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5: Déjà, j'ai eu la chance d'étudier dans un environnement international, et l'Université de Californie, campus de Santa Barbara. J'ai étudié aux côtés d'étudiants venus des quatre coins du monde, j'ai découvert différentes cultures. Cela m'a permis d'améliorer mon anglais, de développer mon autonomie, de gagner en confiance et surtout d'avoir une vision beaucoup plus ouverte sur mon avenir. À l'Université européenne, les étudiants ont la possibilité de choisir différentes destinations selon leurs projets. Beaucoup choisissent l'Europe, les grandes écoles notamment, grâce aux nombreux programmes internationaux proposés. D'autres choisissent le Royaume-Uni, le Canada ou les États-Unis. Pour ma part, je me suis orienté vers les États-Unis car je souhaitais découvrir l'expérience d'un véritable campus à l'américaine. Dans le cadre d'un partenariat avec l'Université européenne de Tunis, j'ai effectué un quarter, un trimestre du coup, sachant qu'on peut choisir faire même un an à l'Université de Californie, campus de Santa Barbara, université de renommée mondiale avec plusieurs prix Nobel, un campus de 400 hectares accueillant 25 000 étudiants, ainsi qu'une vie sportive et associative exceptionnelle.
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5: 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Aujourd'hui, du coup, nous invitons tous les bacheliers, les étudiants qui souhaitent se réorienter ainsi que leurs parents à venir découvrir notre université demain, jeudi, de 10h à 17h au campus de l'Université européenne de Tunis, au berge du lac 3, juste à côté de l'ambassade de Suisse. Ce sera une occasion de découvrir les programmes, de rencontrer des équipes pédagogiques, d'échanger avec les conseillers d'orientation et d'obtenir des conseils personnalisés pour choisir le parcours qui correspond le mieux aux ambitions de chaque étudiant. C'est aussi une occasion de vivre l'expérience du campus et de découvrir un environnement universitaire unique.
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5: Ben, à l'Université européenne de Tunis, on parle d'un véritable campus experience. Le campus propose des espaces interactifs comme le Trading Lab, une salle de marché dédiée à la finance et au trading, l'incubateur pour accompagner les étudiants dans la création de startups et de projets entrepreneuriaux, les Learning Labs pour le travail collaboratif, le Career Hub, le Student Hub, une médiathèque digitale connectée regroupant plus de 50 000 ouvrages, un digital café au rooftop du campus, ainsi que d'autres espaces actifs et interactifs à découvrir demain.
4: شنو البرامج والشهادة اللي نجم فرم القسم تاعك مثلا؟
5: Des programmes en lien avec les grands enjeux du monde actuel, les métiers de demain et les nouvelles opportunités internationales. Notre département propose des diplômes de licence et master en Management, Business Administration, IT and Business Intelligence, Finance Trading, International Marketing, Luxury and Brand Management. Nos programmes sont en français ou en anglais, notamment la licence et le master in Business Administration. Les étudiants bénéficient d'une dimension internationale avec l'intervention d'enseignants étrangers, entre autres dans le cadre du programme Fulbright en partenariat avec l'ambassade américaine.
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5: لونيفرسيتي اوروبيان دو تونس propose plus de 200 programmes internationaux et de nombreuses opportunités de mobilité. En Europe, les étudiants peuvent bénéficier des programmes avec des établissements prestigieux comme HEC Liège, Paris School of Business, Rennes School of Business, PH, Neoma Business School, Paris School of Luxury, à Paris, European Communication School, ILEC, Nice et Cannes et Malta Business School. Au Royaume-Uni, avec l'University of Westminster à Londres et Teesside University. Au Canada, avec l'Université de Moncton. Aux États-Unis, avec des universités reconnues comme University of California, San Diego State University et Georgian Court University au New Jersey. Il existe également d'autres opportunités internationales dans plusieurs pays comme l'Australie, la Turquie ou l'Inde.
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5: Merci. Du coup, j'invite les bacheliers, les étudiants et leurs parents à venir demain au Open Campus Orientation Day de 10h à 17h au campus de l'Université européenne de Tunis, au berge de Lac 3, juste à côté de l'ambassade de Suisse, pour découvrir notre campus intelligent et nouvelle génération, rencontrer les équipes pédagogiques, découvrir nos programmes nationaux, internationaux et une mobilité sur les 5 continents. Merci.
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2: Un morceau maintenant de The Whispers, un morceau venu barche nommé « The Beat Goes On » barche mené samplé ou qui m'a Will Smith, hein? Un classique, bien évidemment, dans lequel nous arrivons bien à l'Elfoot Samy au 79, un morceau qui l'aime barche. L'ahdèche l'aime, nous sommes les rires de l'argine, hein, que nous sommes les chrapières, bien évidemment, les lire. Merci beaucoup, chokra l'aïkoum l'itabatoune, bougez l'akhbar, ma khawla l'kabi, redou